0: Alors, je suis Baba Sissoko, je suis né au Mali, à Bamako. Je suis né dans une grande famille griot.
1: Baba Sissoko wurde 1963 in Mali geboren, in Bamako, in einer großen Griot-Familie. Griots sind Künstler. Sie gehören zur Kaste der Musiker, Sängerinnen und Sänger, die in Westafrika seit dem 13. Jahrhundert Musik, Tanz, Geschichten und Geschichte weitergeben. Von Generation zu Generation. Alle in Baba Sissokos Familie waren und sind bedeutende Griots. Der Vater, die Mutter, der Großvater.
0: Mon grand-père, c'était le chef de griot du Mali. Et mon père, c'était un très grand griot. Et ma mère, c'était une griotte. Elle chante encore. Et voilà, donc, je suis né dans cette belle grande griot familiale du Mali. Je suis un musicien, un compositeur, arrangeur. Voilà, donc, un artiste.
1: Der Musiker, Sänger, Komponist und Arrangeur Baba Sissoko nimmt seine Rolle als Griot sehr ernst. In einer Griot-Familie aufzuwachsen bedeutet, in einer natürlichen Universität zu leben.
0: Ça c'est naître, être naître et grandir dans une grande famille griot. Ça veut dire naître dans une école, université naturelle. Parce que le griot, il est considéré comme une bibliothèque naturelle. Comme un messager, comme un porte-parole d'un peuple.
1: Griots sind Botschafter des Volkes. Sie sind wie lebende Bibliotheken, wie eine Schule, eine soziale, natürliche Schule.
0: Donc, le griot, c'est comme, la famille griot, c'est comme une école, mais une école sociale, une école naturelle qui pense toujours à la société, la beauté de la société, la paix pour la société. Et la santé pour la société et conserver les traditions de la société. C'est ça le griot.
1: Griots wie Baba Sissoko denken immer an das Wohlergehen der Menschen, an den Frieden in der Gesellschaft und daran, die guten Traditionen zu bewahren.

0: Alors, je suis Baba Sissoko, je suis né au Mali, à Bamako. Je suis né dans une grande famille griot.
1: Baba Sissoko wurde 1963 in Mali geboren, in Bamako, in einer großen Griot-Familie. Griots sind Künstler. Sie gehören zur Kaste der Musiker, Sängerinnen und Sänger, die in Westafrika seit dem 13. Jahrhundert Musik, Tanz, Geschichten und Geschichte weitergeben, von Generation zu Generation. Alle in Baba Sissokos Familie waren und sind bedeutende Griots. Der Vater, die Mutter, der Großvater.
0: Mon grand-père, c'était le chef de griot du Mali. Et mon père, c'était un très grand griot. Et ma mère, c'était une griotte. Elle chante encore. Et voilà, donc, je suis né dans cette belle grande griot familiale du Mali. Je suis un musicien, un compositeur, arrangeur. Voilà, donc, un artiste.
1: Der Musiker, Sänger, Komponist und Arrangeur Baba Sissoko nimmt seine Rolle als Griot sehr ernst. In einer Griot-Familie aufzuwachsen bedeutet, in einer natürlichen Universität zu leben.
0: Ça c'est naître, être naître et grandir dans une grande famille griot. Ça veut dire naître dans une école, université naturelle. Parce que le griot, il est considéré comme une bibliothèque naturelle. Comme un messager, comme un porte-parole d'un peuple.
1: Griots sind Botschafter des Volkes. Sie sind wie lebende Bibliotheken, wie eine Schule, eine soziale, natürliche Schule.
0: Donc, le griot, c'est comme, la famille griot, c'est comme une école, mais une école sociale, une école naturelle qui pense toujours à la société, la beauté de la société, la paix pour la société. Et la santé pour la société et conserver les traditions de la société. C'est ça le griot.
1: Griots wie Baba Sissoko denken immer an das Wohlergehen der Menschen, an den Frieden in der Gesellschaft und daran, die guten Traditionen zu bewahren.

0: Alors, je suis Baba Sissoko, je suis né au Mali, à Bamako. Je suis né dans une grande famille griot.
1: Baba Sissoko wurde 1963 in Mali geboren, in Bamako, in einer großen Griot-Familie. Griots sind Künstler. Sie gehören zur Kaste der Musiker, Sängerinnen und Sänger, die in Westafrika seit dem 13. Jahrhundert Musik, Tanz, Geschichten und Geschichte weitergeben, von Generation zu Generation. Alle in Baba Sissokos Familie waren und sind bedeutende Griots: der Vater, die Mutter, der Großvater.
0: Mon grand-père, c'était le chef de griot du Mali. Et mon père, c'était un très grand griot. Et ma mère, c'était une griotte, elle chante encore. Et voilà, donc je suis né dans cette belle grande griot familiale du Mali. Je suis un musicien, un compositeur, arrangeur, voilà, donc un artiste.
1: Der Musiker, Sänger, Komponist und Arrangeur Baba Sissoko nimmt seine Rolle als Griot sehr ernst. In einer Griot-Familie aufzuwachsen bedeutet, in einer natürlichen Universität zu leben.
0: Ça c'est naître, être naître et grandir dans une grande famille griot. Ça veut dire naître dans une école, université naturelle. Parce que le griot, il est considéré comme une bibliothèque naturelle.
1: Griots sind Botschafter des Volkes. Sie sind wie lebende Bibliotheken, wie eine Schule, eine soziale, natürliche Schule.
0: Donc le griot c'est comme la famille griot c'est comme une école mais une école sociale, une école naturelle qui pense toujours à la société, la beauté de la société, la paix pour la société. Et la santé pour la société et conserver les traditions de la société. C'est ça le griot.
1: Griots wie Baba Sissoko denken immer an das Wohlergehen der Menschen, an den Frieden in der Gesellschaft und daran, die guten Traditionen zu bewahren.

0: Alors, je suis Baba Sissoko, je suis né au Mali, à Bamako. Je suis né dans une grande famille griot.
1: Baba Sissoko wurde 1963 in Mali geboren, in Bamako, in einer großen Griot-Familie. Griots sind Künstler. Sie gehören zur Kaste der Musiker, Sängerinnen und Sänger, die in Westafrika seit dem 13. Jahrhundert Musik, Tanz, Geschichten und Geschichte weitergeben. Von Generation zu Generation. Alle in Baba Sissokos Familie waren und sind bedeutende Griots. Der Vater, die Mutter, der Großvater.
0: Mon grand-père, c'était le chef de griot du Mali. Et mon père, c'était un très grand griot. Et ma mère, c'était une griotte. Elle chante encore. Et voilà, donc, je suis né dans cette belle grande griot familiale du Mali. Je suis un musicien, un compositeur, arrangeur. Voilà, donc, un artiste.
1: Der Musiker, Sänger, Komponist und Arrangeur Baba Sissoko nimmt seine Rolle als Griot sehr ernst. In einer Griot-Familie aufzuwachsen bedeutet, in einer natürlichen Universität zu leben.
0: Ça c'est naître, être naître et grandir dans une grande famille griot. Ça veut dire naître dans une école, université naturelle. Parce que le griot, il est considéré comme une bibliothèque naturelle. Comme un messager, comme un porte-parole d'un peuple.
1: Griots sind Botschafter des Volkes. Sie sind wie lebende Bibliotheken, wie eine Schule, eine soziale, natürliche Schule.
0: Donc les griots, c'est comme la famille griot, c'est comme une école, mais une école sociale, une école naturelle qui pense toujours à la société, la beauté de la société, la paix pour la société. Et la santé pour la société et conserver les traditions de la société. C'est ça le griot.
1: Griots wie Baba Sissoko denken immer an das Wohlergehen der Menschen, an den Frieden in der Gesellschaft und daran, die guten Traditionen zu bewahren.

0: Alors, je suis Baba Sissoko, je suis né au Mali, à Bamako. Je suis né dans une grande famille griot.
1: Baba Sissoko wurde 1963 in Mali geboren, in Bamako, in einer großen Griot-Familie. Griots sind Künstler. Sie gehören zur Kaste der Musiker, Sängerinnen und Sänger, die in Westafrika seit dem 13. Jahrhundert Musik, Tanz, Geschichten und Geschichte weitergeben. Von Generation zu Generation. Alle in Baba Sissokos Familie waren und sind bedeutende Griots. Der Vater, die Mutter, der Großvater.
0: Mon grand-père, c'était le chef de griot du Mali. Et mon père, c'était un très grand griot. Et ma mère, c'était une griotte. Elle chante encore. Et voilà, donc, je suis né dans cette belle grande griot familiale du Mali. Je suis un musicien, un compositeur, arrangeur. Voilà, donc, un artiste.
1: Der Musiker, Sänger, Komponist und Arrangeur Baba Sissoko nimmt seine Rolle als Griot sehr ernst. In einer Griot-Familie aufzuwachsen bedeutet, in einer natürlichen Universität zu leben.
0: Ça c'est naître, être naître et grandir dans une grande famille griot. Ça veut dire naître dans une école, université naturelle. Parce que le griot, il est considéré comme une bibliothèque naturelle. Comme un messager, comme un porte-parole d'un peuple.
1: Griots sind Botschafter des Volkes. Sie sind wie lebende Bibliotheken, wie eine Schule, eine soziale, natürliche Schule.
0: Donc, les griots, c'est comme, la famille griot, c'est comme une école, mais une école sociale, une école naturelle qui pense toujours à la société, la beauté de la société, la paix pour la société. Et la santé pour la société et conserver les traditions de la société. C'est ça le griot.
1: Griots wie Baba Sissoko denken immer an das Wohlergehen der Menschen, an den Frieden in der Gesellschaft und daran, die guten Traditionen zu bewahren.

0: naître dans une école, université naturelle. Parce que le griot, il est considéré comme une bibliothèque naturelle, comme un messager, comme un porte-parole d'un peuple.
1: Griots sind Botschafter des Volkes. Sie sind wie lebende Bibliotheken, wie eine Schule, eine soziale, natürliche Schule.
0: Donc, le griot, c'est comme, la famille griot, c'est comme une école, mais une école sociale, une école naturelle qui pense toujours à la société, la beauté de la société, la paix pour la société et la santé pour la société et conserver les traditions de la société. C'est ça le griot.
1: Griots wie Baba Sissoko denken immer an das Wohlergehen der Menschen, an den Frieden in der Gesellschaft und daran, die guten Traditionen zu bewahren.